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0: Dieu dans les bons comme dans les mauvais jours, car Dieu agit même quand tu ne le vois pas.
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5: Prenez soin de vous. Pourquoi donc, ô mon âme, es-tu si abattue et gémis-tu sur moi? Mets ton espoir en Dieu. Je le louerai encore car il est mon sauveur. Psaume 42, verset 6. C'est Dieu qui vous a donné vos émotions. Aussi, il ne sert à rien de faire comme si elles n'existaient pas. Vous commettez une grave erreur si vous refusez de satisfaire vos besoins affectifs. Si vous êtes fatigué, vous avez besoin de repos. Si vous êtes stressé, il faut vous détendre. Si vous avez besoin d'être encouragé, recherchez la présence de quelqu'un qui saura vous relever. Ne méprisez pas vos besoins émotionnels sous prétexte que vous êtes chrétien. Vous êtes composé d'un corps, d'une âme et d'un esprit. Voir 1 Thessaloniciens 5, verset 23. Dieu vous montrera comment être fort dans tous les domaines de votre vie.
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4: Hé, hey, toi, passe le mot. Combien est précieuse ta bienveillance, ô Dieu. À l'ombre de tes ailes, les humains se réfugient. Psaume 36, verset 8. Sa présence est ta source de bien-être. Alors, passe le mot.

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6: Prenez soin de vous. Pourquoi donc, ô mon âme, es-tu si abattue et gémis-tu sur moi? Mets ton espoir en Dieu. Je le louerai encore car il est mon sauveur. Psaume 42, verset 6. C'est Dieu qui vous a donné vos émotions. Aussi, il ne sert à rien de faire comme si elles n'existaient pas. Vous commettez une grave erreur si vous refusez de satisfaire vos besoins affectifs. Si vous êtes fatigué, vous avez besoin de repos. Si vous êtes stressé, il faut vous détendre. Si vous avez besoin d'être encouragé, recherchez la présence de quelqu'un qui saura vous relever. Ne méprisez pas vos besoins émotionnels sous prétexte que vous êtes chrétien. Vous êtes composé d'un corps, d'une âme et d'un esprit. Voir 1 Thessaloniciens 5, verset 23. Dieu vous montrera comment être fort dans tous les domaines de votre vie.
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5: Hey, toi, passe le mot.
6: Combien est précieuse ta bienveillance, ô Dieu. À l'ombre de tes ailes, les humains se réfugient. Psaume 36, verset 8. Sa présence est ta source de bien-être. Alors, passe le mot.

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5: Prenez soin de vous. Pourquoi donc, ô mon âme, es-tu si abattue et gémis-tu sur moi? Mets ton espoir en Dieu. Je le louerai encore car il est mon sauveur. Psaume 42, verset 6. C'est Dieu qui vous a donné vos émotions. Aussi, il ne sert à rien de faire comme si elles n'existaient pas. Vous commettez une grave erreur si vous refusez de satisfaire vos besoins affectifs. Si vous êtes fatigué, vous avez besoin de repos. Si vous êtes stressé, il faut vous détendre. Si vous avez besoin d'être encouragé, recherchez la présence de quelqu'un qui saura vous relever. Ne méprisez pas vos besoins émotionnels sous prétexte que vous êtes chrétien. Vous êtes composé d'un corps, d'une âme et d'un esprit. Voir 1 Thessaloniciens 5, verset 23. Dieu vous montrera comment être fort dans tous les domaines de votre vie.
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5: Hey, toi, passe le mot. Combien est précieuse ta bienveillance, ô Dieu. À l'ombre de tes ailes, les humains se réfugient. Psaume 36, verset 8. Sa présence est ta source de bien-être. Alors, passe le mot.
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5: Prenez soin de vous. Pourquoi donc, ô mon âme, es-tu si abattue et gémis-tu sur moi? Mets ton espoir en Dieu. Je le louerai encore car il est mon sauveur. Psaume 42, verset 6. C'est Dieu qui vous a donné vos émotions. Aussi, il ne sert à rien de faire comme si elles n'existaient pas. Vous commettez une grave erreur si vous refusez de satisfaire vos besoins affectifs. Si vous êtes fatigué, vous avez besoin de repos. Si vous êtes stressé, il faut vous détendre. Si vous avez besoin d'être encouragé, recherchez la présence de quelqu'un qui saura vous relever. Ne méprisez pas vos besoins émotionnels sous prétexte que vous êtes chrétien. Vous êtes composé d'un corps, d'une âme et d'un esprit. Voir 1 Thessaloniciens 5, verset 23. Dieu vous montrera comment être fort dans tous les domaines de votre vie.
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4: Hey, toi, passe le mot.
5: Combien est précieuse ta bienveillance, ô Dieu. À l'ombre de tes ailes, les humains se réfugient. Psaume 36, verset 8. Sa présence est ta source de bien-être. Alors, passe le mot.

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6: Prenez soin de vous. Pourquoi donc, ô mon âme, es-tu si abattue et gémis-tu sur moi? Mets ton espoir en Dieu. Je le louerai encore car il est mon sauveur. Psaume 42, verset 6. C'est Dieu qui vous a donné vos émotions. Aussi, il ne sert à rien de faire comme si elles n'existaient pas. Vous commettez une grave erreur si vous refusez de satisfaire vos besoins affectifs. Si vous êtes fatigué, vous avez besoin de repos. Si vous êtes stressé, il faut vous détendre. Si vous avez besoin d'être encouragé, recherchez la présence de quelqu'un qui saura vous relever. Ne méprisez pas vos besoins émotionnels sous prétexte que vous êtes chrétien. Vous êtes composé d'un corps, d'une âme et d'un esprit. Voir 1 Thessaloniciens 5, verset 23. Dieu vous montrera comment être fort dans tous les domaines de votre vie.
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aucun autre nom, sur terre et dans le ciel, par lequel nous puissions être sauvés. Ton nom est au-dessus de tous les noms. Ton nom, Yeshua, est au-dessus de tous les noms. Nous te remercions pour ta présence ici. Merci pour toutes les personnes qui te prient. Merci aussi pour toutes les personnes qui vont prier par ce chant. Viens les bénir maintenant. Viens les toucher, viens les rejoindre, viens les guérir, comme toi seul sais le faire, Yeshua. Yeshua. Chantons une dernière fois ensemble ce nom.

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5: Hé, hey, toi, passe le mot.
6: Combien est précieuse ta bienveillance, ô Dieu. À l'ombre de tes ailes, les humains se réfugient. Psaume 36, verset 8. Sa présence est ta source de bien-être. Alors, passe le mot.

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0: Sache qu'il n'y a plus de condamnation pour celui qui...
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6: Prenez soin de vous. Pourquoi donc, ô mon âme, es-tu si abattue et gémis-tu sur moi? Mets ton espoir en Dieu. Je le louerai encore car il est mon sauveur. Psaume 42, verset 6. C'est Dieu qui vous a donné vos émotions. Aussi, il ne sert à rien de faire comme si elles n'existaient pas. Vous commettez une grave erreur si vous refusez de satisfaire vos besoins affectifs. Si vous êtes fatigué, vous avez besoin de repos. Si vous êtes stressé, il faut vous détendre. Si vous avez besoin d'être encouragé, recherchez la présence de quelqu'un qui saura vous relever. Ne méprisez pas vos besoins émotionnels sous prétexte que vous êtes chrétien. Vous êtes composé d'un corps, d'une âme et d'un esprit. Voir 1 Thessaloniciens 5, verset 23. Dieu vous montrera comment être fort dans tous les domaines de votre vie.
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4: Hé, toi, passe le mot.
5: Combien est précieuse ta bienveillance, ô Dieu. À l'ombre de tes ailes, les humains se réfugient. Psaume 36, verset 8. Sa présence est ta source de bien-être. Alors, passe le mot.

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5: Prenez soin de vous. Pourquoi donc, ô mon âme, es-tu si abattue et gémis-tu sur moi? Mets ton espoir en Dieu. Je le louerai encore car il est mon sauveur. Psaume 42, verset 6. C'est Dieu qui vous a donné vos émotions. Aussi, il ne sert à rien de faire comme si elles n'existaient pas. Vous commettez une grave erreur si vous refusez de satisfaire vos besoins affectifs. Si vous êtes fatigué, vous avez besoin de repos. Si vous êtes stressé, il faut vous détendre. Si vous avez besoin d'être encouragé, recherchez la présence de quelqu'un qui saura vous relever. Ne méprisez pas vos besoins émotionnels sous prétexte que vous êtes chrétien. Vous êtes composé d'un corps, d'une âme et d'un esprit. Voir 1 Thessaloniciens 5, verset 23. Dieu vous montrera comment être fort dans tous les domaines de votre vie.
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5: Hey, toi, passe le mot.
6: Combien est précieuse ta bienveillance, ô Dieu. À l'ombre de tes ailes, les humains se réfugient. Psaume 36, verset 8. Sa présence est ta source de bien-être. Alors, passe le mot.

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6: Prenez soin de vous. Pourquoi donc, ô mon âme, es-tu si abattue et gémis-tu sur moi? Mets ton espoir en Dieu. Je le louerai encore, car il est mon sauveur. Psaume 42, verset 6. C'est Dieu qui vous a donné vos émotions. Aussi, il ne sert à rien de faire comme si elles n'existaient pas. Vous commettez une grave erreur si vous refusez de satisfaire vos besoins affectifs. Si vous êtes fatigué, vous avez besoin de repos. Si vous êtes stressé, il faut vous détendre. Si vous avez besoin d'être encouragé, recherchez la présence de quelqu'un qui saura vous relever. Ne méprisez pas vos besoins émotionnels sous prétexte que vous êtes chrétien. Vous êtes composé d'un corps, d'une âme et d'un esprit. Voir 1 Thessaloniciens 5, verset 23. Dieu vous montrera comment être fort dans tous les domaines de votre vie.
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0: Il y a pour toi des projets de bonheur, un avenir et de l'espérance. Dieu te le rappelle aujourd'hui.
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4: Hé, toi, passe le mot.
5: Combien est précieuse ta bienveillance, ô Dieu. À l'ombre de tes ailes, les humains se réfugient. Psaume 36, verset 8. Sa présence est ta source de bien-être. Alors, passe le mot.

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5: La loi de l'esprit. Oui, Dieu est mon sauveur, je me confie en lui et je n'ai plus de crainte car l'Éternel est ma force. Il est le sujet de mes chants, il m'a sauvé. Ésaïe 12, verset 2. La vie n'est pas une fête permanente. Des moments difficiles se mêleront toujours à d'autres plus faciles. Quoi que cette journée vous réserve, vous pouvez la passer dans la joie du Seigneur et cette joie vous donnera la force de gérer tout ce qui se présentera, n'importe quel jour de votre vie. Lorsque vous suivez Jésus, la loi de l'esprit de vie vous permet de jouir de l'existence parce que vous pouvez déposer tous vos fardeaux sur le Seigneur. Voir Romains 8, verset 2. Dieu vous montrera le chemin, il vous donnera la force d'y marcher. Vous n'aurez plus l'impression de subir votre existence. Mais les épreuves comme les triomphes contribueront à votre croissance en Dieu.
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0: N'oublie pas ce que te dit Jésus. Tout est possible à celui...
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5: Hé, hey, toi, passe le mot. Combien est précieuse ta bienveillance, ô Dieu. À l'ombre de tes ailes, les humains se réfugient. Psaume 36, verset 8. Sa présence est ta source de bien-être. Alors, passe le mot.

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5: Prenez soin de vous. Pourquoi donc, ô mon âme, es-tu si abattue et gémis-tu sur moi? Mets ton espoir en Dieu. Je le louerai encore car il est mon sauveur. Psaume 42, verset 6. C'est Dieu qui vous a donné vos émotions. Aussi, il ne sert à rien de faire comme si elles n'existaient pas. Vous commettez une grave erreur si vous refusez de satisfaire vos besoins affectifs. Si vous êtes fatigué, vous avez besoin de repos. Si vous êtes stressé, il faut vous détendre. Si vous avez besoin d'être encouragé, recherchez la présence de quelqu'un qui saura vous relever. Ne méprisez pas vos besoins émotionnels sous prétexte que vous êtes chrétien. Vous êtes composé d'un corps, d'une âme et d'un esprit. Voir 1 Thessaloniciens 5, verset 23. Dieu vous montrera comment être fort dans tous les domaines de votre vie.
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0: Rappelle-toi que Dieu ne te juge pas. Il t'aime, te pardonne et te donne un nouveau départ.
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4: Hé, hey, toi, passe le mot. Combien est précieuse ta bienveillance, ô Dieu. À l'ombre de tes ailes, les humains se réfugient. Psaume 36, verset 8. Sa présence est ta source de bien-être. Alors, passe le mot.

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0: prière du juste a une grande efficacité et tu es justifié en Jésus-Christ.
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5: Prenez soin de vous. Pourquoi donc, ô mon âme, es-tu si abattue et gémis-tu sur moi? Mets ton espoir en Dieu. Je le louerai encore car il est mon sauveur. Psaume 42, verset 6. C'est Dieu qui vous a donné vos émotions. Aussi, il ne sert à rien de faire comme si elles n'existaient pas. Vous commettez une grave erreur si vous refusez de satisfaire vos besoins affectifs. Si vous êtes fatigué, vous avez besoin de repos. Si vous êtes stressé, il faut vous détendre. Si vous avez besoin d'être encouragé, recherchez la présence de quelqu'un qui saura vous relever. Ne méprisez pas vos besoins émotionnels sous prétexte que vous êtes chrétien. Vous êtes composé d'un corps, d'une âme et d'un esprit. Voir 1 Thessaloniciens 5, verset 23. Dieu vous montrera comment être fort dans tous les domaines de votre vie.
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Élevons nos mains vers notre Dieu. Élevons nos mains vers notre Dieu. S'il y a des personnes ici ce soir qui croient de tout leur cœur que Dieu est le même hier, aujourd'hui et demain, avec moi qu'ils élèvent les mains maintenant. Seigneur, nous croyons que tu peux toutes choses dans nos vies, dans nos situations. De Moïse à Sarah, de Lazare à Cana, tu as béni, tu as guéri, tu as sauvé. Continue de le faire, Seigneur Jésus.

Merci Jésus pour tout ce que tu es en train de faire maintenant. Merci pour tout ce que tu es en train de faire dans nos cœurs. Merci pour tout ce que tu es en train de semer dans nos vies maintenant. Merci pour la résurrection. Merci pour la vie. Merci pour ta parole. Merci pour ton pardon. Merci pour ta présence. Merci pour ta joie. Merci de semer en nous tout ce que tu es. Comme tu l'as fait dans le cœur de tant et tant de gens il y a 2000 ans. Fais-le ici et maintenant pour nous. Fais-le pour moi. Il va le faire pour toi. Amen.

le faire pour moi dans la foi proclamée. Tu vas le faire pour moi.

0: Dieu pourvoira à tous tes besoins selon sa richesse avec gloire en Jésus-Christ.
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5: Hé, hey, toi, passe le mot.
6: Si vous me recherchez de tout votre cœur, je me laisserai trouver par vous. Jérémie 29, verset 13. Où en es-tu dans ta relation avec Dieu? Alors, passe le mot.

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5: Fixer des priorités. Je n'étais qu'une masse informe, mais tu me voyais. Et dans ton registre se trouvaient déjà inscrits tous les jours que tu m'avais destinés, alors qu'aucun d'eux n'existait encore. Psaume 139, verset 16. Soyez déterminés à jouir de la vie abondante que Christ désire pour vous. Le diable cherchera toujours à vous déstabiliser. Le rythme trépidant de notre société peut donner l'impression que la vie passe dans une sorte de brouillard. La plupart des gens sont stressés, continuellement sous pression et ont beaucoup trop à faire. Fixez-vous des priorités. Commencez votre journée avec Dieu. Si vous êtes décidé à lui obéir du matin au soir, vous profiterez pleinement de chaque jour de votre vie. Non pas seulement des week-ends, des vacances ou des journées ensoleillées. Si vous marchez avec Dieu, vous resterez dans la joie et détendu même dans les circonstances adverses.
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5: Hé, hey, toi, passe le mot.
6: Si vous me recherchez de tout votre cœur, je me laisserai trouver par vous. Jérémie 29, verset 13. Où en es-tu dans ta relation avec Dieu? Alors, passe le mot.
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